0: film.
1: Three, it's magic number. Yeah. Tu peux le chanter dans la langue que tu veux. En français, en anglais ou en allemand, on peut. Là,
2: cette seconde, vous aurez 5% sur le disque Mano Negra.
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4: À toutes celles qui nous attendent à Paris avec impatience.
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6: ah non,
5: mord-le,
6: la banane,
5: ah non,
6: tire-le,
5: la banane,
6: fais du passage,
5: crapouille-lui,
6: la banane,
5: oh,
6: assumère-la,
5: la banane.
2: Et oui, je vais vous présenter maintenant dans le handicap du rock'n'roll français.
7: Non, arrêtez les mecs, ça devient chiant.
8: C'est plus un relou, les.
9: Et moi, je dis comme ça, je me dis.
10: Voilà, on va jouer là maintenant.

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0: fait. Avec la grue, il doit être fait demain dans la journée. C'est-à-dire que demain matin, rendez-vous ici, démontage de la parade au maximum en vue de chargement du cargo. C'est-à-dire que si vous faites des paquets, vous faites des paquets qui seront chargés tels quels dans le bateau. Et comme ça, mardi matin, on a le bouquin chargé, la place qui est prête, là maintenant les rafles et sa balance, on peut dormir mardi midi, c'est hyper important pour avoir un moment pour souffler un peu mardi avant le spectacle.
1: Regarde, je vais te serrer sur sa demeure.
2: On charge celui-là.

0: C'est en descendant vers les bas quartiers que l'on entend les refrains populaires. Pour être vrai, il convient de dire que ces refrains viennent à vous dans les rues de la ville moderne, une fois couché le soleil.
1: Por favor, ¿hasta cuándo hay que abandono con nosotros los venezolanos?
2: Claro, porque aquí en Cuba es muy difícil.

0: soudain.
1: C'est de la merde. Et voilà. Allez, tous vous faire enculer, vous avez rien de pas foutre, tu reviens après la télé. Allez, sortez de là, on en a rien à brûler.